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0: 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Il est 7h. Bonjour, bonjour. 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Et bienvenue dans le plus kiki des Wake Up Mix, là où on écoute le meilleur de la musique, que le miel, que le sucre, que les pépites, que les nouveautés, que les découvertes, avec notamment le nouvel album de Asake, 13 titres. Je vous en ai parlé il y a quelques jours, j'ai du mal à choisir, je pense même qu'on va passer les 13. Mais avant ça, on va s'écouter Hot Body de Ayra Starr, remixé sur l'instru de Do For Love de Tupac. On est parti, c'est le meilleur du son. Petite surprise, je vous spoil un peu, un titre de Asake qui sample aussi le titre Do For Love de Tupac. Donc maybe, ça fera une kiki gymnastique décente. Pourquoi pas? Allez, on est parti. Bon réveil, les amis.
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l'instant feeling Mapara Aizaz et Miss Brown. Et pourquoi je crie, il faut chuchoter sur une douceur pareille. Alors ainsi va la suite, nous allons aller doucement vers les versions amapiano, bien saxophone, bien les émotions, bien la chair de poule, notamment avec tout de suite Echoes, tien de Uncle Waffle et Tony Duardo. On est parti, c'est le meilleur du son que vous écoutez, bien évidemment, dans le petit des Wake Up Mix sur Move. Bon réveil les amis.

Tunes, Wendekol et Wendekol, pardon, et Lil Bianca. C'est tout ce qu'on aime, c'est le meilleur du son que vous écoutez actuellement dans le plus tricky des Wake Up Mix à venir du HAK encore et toujours, notamment avec Gratitude. On va essayer de toutes les caler en Forgiveness, Skillful, un peu de tout, mais tout de suite, c'est Ololou de Wizkid et Wendekol encore une fois. Finalement, ils sont partout ces deux-là. Et ouais, que du bon son. Allez, on est parti. Bon réveil, les amis. 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Hurrah.

0: aussi une de mes pépites préférées de son dernier album, Five. Et c'est avec cette pépite magnifique que l'on termine une première partie de Wake Up Mix. Un Wake Up Mix que vous pouvez retrouver du lundi au dimanche sur Move, en FM, en DAB+, et sur l'application gratuite Radio France, et même sur mon Instagram, tiens, @IamKimra, KYMRA. Nous, on se retrouve à 8h pour la deuxième partie, encore une fois 30 minutes de bon son. Alors restez branchés, on se retrouve juste après ça.
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0: C'était Meryl et Théodora avec Instruction.
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0: Dans un instant, même dans moins de 10 minutes, allez, je suis un peu plus honnête, je vous retrouverai pour vous faire découvrir mon drop, mon bijou, ma pépite. Mais avant ça, tiens, c'est Joe et Thomas avec Why Just Be Friends. Mais why? Répondez-moi pourquoi. Et tout de suite, c'est Naga avec Personnel. On est parti, il n'y a que des pépites sur Move.

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0: 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Sur Move. C'est ma pépite du jour, la nouvelle collaboration entre Compton Heavy Shoes et Ty Dolla Sign. Ça s'appelle Where You Going. Et ma belle, on y va tout de suite sur Move.
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0: C'était les BTS avec Please.
1: 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On se retrouve dans une dizaine de minutes pour la deuxième partie du Wake Up Mix avec encore une fois max de bons sons, avec beaucoup de HAK encore et toujours, avec une touche de UK Garage et même des exclusivités, je n'en dis pas plus. Mais avant ça, c'est HNC qui débarque avec Happy et tout de suite c'est nouveau, c'est Joe et Douette Filet avec du pain, de la beauté, une pépite, ça s'appelle Rihanna. Allez, on est parti, vous êtes sur

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1: Et comme tous les matins, on se retrouve, vous, mes chouchous et moi, la plus kiki des kiki, pour bien se réveiller avec 30 minutes de bon son, bien mixé, la musique comme on aime. Et on va démarrer tout de suite, tiens, avec du Sizzle, pourquoi pas avec du Kesha Cole, version UK Garage, peut-être un peu de Miami Bass, un peu de George Smith avec With You, mais tout de suite, c'est une exclusivité, rien que pour vous, ça sort ce soir. Oui, oui, vous avez bien entendu, ce n'est pas encore sorti. Un remix de Jungeli, Jimenez, Alonso et Losa. Ça s'appelle The Little Genius's Way. Et devinez quoi? C'est mon nouvel edit. Oui, ça sort ce soir sur les plateformes, les plus kiki des plateformes. Allez, checker mon Instagram, Ayam Kimra, K-Y-M-R-A. On y va. Écoutez-moi cette pépite. On est parti. Bon réveil, les amis.
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0: l'instant Summer Walker, Heart of the Woman, remixé par T.I. qui est un Cincinnati à l'action. Pour la suite du son, on va rester un tout petit peu encore en mode Miami Bass. Peut-être qu'on va reglisser en mode UK Garage, qui sait. En tout cas, ce sont les meilleurs des remixes que l'on va écouter tout de suite. D'ailleurs, pourquoi pas, je vous propose, vous me dites oui ou non, je vous propose un Alicia Keys qui est un Diary remixé par Grabba Ranks. Allez, si vous avez encore des doutes, je vous propose de vous convaincre. On y va, c'est parti. C'est le plus kiki du Wake Up Mix que vous écoutez sur Move. Bon réveil, les amis.
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l'instant un remix de ce classique hip de Davido fait par Jaber en français, oui. En mode UK Garage. Et tout de suite, ce qui vous attend, c'est la kick gymnastique. Oui, on en a assez. Il est temps de faire un grand écart. Vers quoi? Vers le Nigeria. Et oui, finalement, tous les chemins avec qui mène ce Nigeria. Comme toujours, cette semaine, je vous bombarde du dernier album d'Asake. Ce titre-là, vers lequel on va, est déjà sorti il y a un moment, mais on s'en lasse pas. Ça s'appelle Why Love. Et on y va doucement. Avec, on va tenter de faire un petit wordplay. Pourquoi pas? Allez, on y va. C'est Nana. It goes like Nanana. C'est parti! Dans ce qui fait des wake-up mix sur Move, pour réveiller les amis! Wake up, mix!

0: La collab de feu 99 Olamide Seivaiz Asake Young John de Com. C'est comme ça qu'on termine un bon wake up mix. Un wake up mix que vous pouvez retrouver du lundi au dimanche sur Move, en FM, en DAB+ et sur l'application gratuite Radio France. Et même une partie, oui, quelques extraits sur mon Instagram, @ayamkimra, KYMRA. Demain, retrouvez DJ Serum, je vais nommer l'empereur des Hauts-de-France au platine du Wake Up Mix. En attendant, restez branchés, parce qu'on se retrouve juste après ça.
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c'est Bruno Mars avec I Just Might. Dans moins de 10 minutes, je vous ferai découvrir mon drop, ma pépite, la découverte qui en vaut le détour. Mais avant ça, c'est Booba qui débarque avec ce all-time Scarface. Et tout de suite, c'est Prodigy avec Shenseea sur cette douceur goddess. C'était mon drop il y a quelques semaines. Je ne m'en lasse absolument pas. Allez, écoutez-moi ça.

0: C'est ma pépite du jour, la nouvelle collaboration entre Compton AV Kings et Ty Dolla Sign. Ça s'appelle Where You Going. Et ma belle, on y va tout de suite sur Move.
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0: C'est Leto avec Pineapple.
1: On se retrouve dans une dizaine de minutes pour l'intégrale du Wake Up Mix. Une heure 100% chicky vibe avec un max d'Amapiano, d'Afrobeat, une touche de Miami Bass, de UK Garage, plein de bonnes choses. Mais tout de suite, c'est Chris Brown qui débarque avec Fine China. Ce sont la manière dont je l'ai saigné, hein, ouais. Et tout de suite, c'est Zul avec Bin et Deck. On est parti. C'est le meilleur du son que vous écoutez sur Move.

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6: On est parti pour l'intégrale du Wake Up Mix, une heure 100% mix, 100% kicky vibe, avec au programme un tas d'Amapiano et d'Afrobeat et un peu de UK Garage et de Miami Bass. Une chose est sûre, on va saigner le dernier album de HAK, puisque ce ne sont que des pépites que vous écoutez sur Move.
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0: C'était Kimra, la plus kiki des kiki, dans l'intégrale du Wake Up Mix, que vous pouvez retrouver en replay sur move.fr et l'application gratuite Radio France.
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0: C'est ma pépite du jour, la nouvelle collaboration entre Compton Heavy Seas et Ty Dolla Sign. Ça s'appelle Where You Going. Et ma belle, on y va tout de suite sur Move.
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1: Where you going? La nouvelle collab entre Compton AV Steels et Ty Dolla Sign, c'est ma pépite du jour. Allez, restez branchés, le son continue sur Move.
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2: On est parti pour l'intégrale du Wake Up Mix, une heure 100% mix, 100% kiki vibe, avec au programme un tas d'amapiano et d'afrobeat et un peu de UK Garage et de Miami Bass. Une chose est sûre, on va saigner le dernier album de HAK, puisque ce ne sont que des pépites que vous écoutez sur Move.
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0: C'était Kimra, la plus kiki des kiki, dans l'intégrale du Wake Up Mix, que vous pouvez retrouver en replay sur move.fr et l'application gratuite Radio France.
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0: C'est ma pépite du jour, la nouvelle collaboration entre Compton Heavy Shoes et Ty Dolla Sign. Ça s'appelle Where You Going. Et ma belle, on y va tout de suite sur Move.
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1: La famille, j'espère que vous allez bien. C'est parti pour Open Mic sur Move. On se retrouve tous les jours du lundi au vendredi de 16h à 18h avec du gros son, des mix et des invités. Dans moins de 30 minutes, on sera avec Syndicat.
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1: C'est une des plus grosses voix du rap ivoirien. Il sera avec nous dans les studios d'Open Mic dans moins de 30 minutes. En attendant, on se met bien. En attendant Syndicat, on se met bien avec le premier mix de l'émission.
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0: sons comme ça, c'est que dans Open Mic sur Move. Restez bien connectés. À 17h30, c'est DJ Greg qui sera là.
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0: Et restez bien connectés. Dans moins de 5 minutes, on sera avec Syndicat.
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0: C'est un des plus gros artistes ivoiriens, il sera dans les studios d'Open Mic sur Move dans quelques minutes. Si vous voulez le big up ou juste lui poser des questions, ça se passe sur le WhatsApp de Move au 06 11 11 59 98. 06 11 11 59 98. Juste le temps d'écouter le son d'Omar Kurtz, Coco, et on retrouve Syndicat juste après.
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0: C'était le son d'Omar Courte, Coco.
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0: Et aujourd'hui, on est avec Syndicat.
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0: mec, ça vous tient, ça va ou quoi?
3: Mike, enchanté, merci pour l'invite.
0: Ah, enchanté, oui, c'est vrai. On s'était jamais vu.
3: Ouais.
0: Je t'ai vu à travers les concerts, à travers les projets que t'as sortis. D'ailleurs, ton nouvel album Invasion tome 2 est totalement disponible en streaming. Syndicat, t'es un acteur du rap ivoirien. Toi, qu'est-ce qui t'a ramené au rap?
3: Bon, un peu comme tout le monde, hein, je vais dire. C'est les grands du quartier, l'influence des grands, parce que les grands de mon quartier, ils faisaient déjà du rap en termes de, ils étaient connus déjà dans Abidjan.
0: Ouais.
3: Mais à l'époque. Et nous, ça a influencé sur nous au niveau de l'école, tout ça.
0: Mmh.
3: Donc j'ai commencé à l'école, moi, vraiment. Donc je commence à l'école avec les freestyles, les clashs, les, tu vois, les... C'est un peu ça. Et après, ça devient professionnel un peu au début 2020.
0: Okay.
3: Il y a 5 ans, c'est devenu un peu plus professionnel en termes de, d'implication et d'investissement. Sinon, j'arrive au rap par passion, quoi.
0: Mais sinon, t'allais pas du tout t'étais pas voué à ça.
3: Non, pas
0: t'étais
3: du tout.
0: T'étais plus dans le foot.
3: Full up. T'as fait tes recherches.
0: C'est quoi? Des croisés? T'avais les croisés?
3: Non, pas du tout. T'as vu, j'aime pas souvent parler de ça. Parce que, déjà pour l'expérience que j'ai vécue, mais honnêtement, je pense que c'est l'hygiène de vie, quoi. Je vais pas faire comme les gens qui se vendent des vies avec des blessures pas possibles. Je jouais très très bien, j'étais pas blessé, c'est plus l'hygiène de vie. Après, les blessures ont eu du mal à vite se penser, donc voilà, on a arrêté, mais bon, c'est pas plus mal.
0: Comme quoi, mais après, être dans la musique et dans le sport, c'est un peu pareil, il faut une bonne hygiène de vie. Hein.
3: Exactement, c'est exactement
0: ça.
3: Faut pas que les gens pensent que c'est totalement la fête. Quand t'es un artiste, tu fais totalement la fête et que tu réussis en même temps à évoluer, c'est pas du tout ça.
0: C'est
3: pour une certaine concentration, exactement, pour une certaine discipline, une certaine concentration et un minimum de structure.
0: Une de tes forces, Syndicat, c'est que tu arrives à mélanger la rue et le grand public aussi. C'est ce qui t'a fait pop en vrai. Comment on arrive à trouver l'équilibre pour faire ça?
3: Je sais pas, c'est un peu. Je vais pas dire ce qui m'entoure ou quoi que ce soit, tu vois, mais quand tu rappes l'expérience, quand tu chantes l'expérience et que tu chantes le vrai vécu, tu vois, quand je dis le vrai vécu, je veux dire quand tu t'inventes pas quand t'es pas dans la fiction, je pense que ça coule de source, quoi.
0: T'es aligné, quoi.
3: Exactement.
0: Quand on parle de toi aussi, on parle beaucoup d'écriture.
3: Ça.
0: T'es connu pour l'écriture. Toi, c'est qui tes rêves en écriture? En France, dans le rap francophone, on parle beaucoup de Lino, de Kerry.
3: Moi, j'ai écouté tout le monde.
0: Ouais.
3: T'as vu, moi, j'ai écouté tout le monde. J'arrive dans le rap. Enfin, j'écris mes premiers textes après avoir écouté numéro 10.
0: De
3: Booba,
0: ouais.
3: Mais je rappelle déjà, tu vois, les freestyles, les impros, tout ça, mais j'étais petit.
0: Mm-hmm.
3: Tu vois, je te parle de avant 2010, donc j'étais vraiment petit, mais je veux dire, je commence à vouloir écrire, à vouloir composer mes trucs après le numéro 10 de Booba, mais j'ai écouté tout le monde.
0: Mm-hmm.
3: Ça veut dire de Kerry à Lino, à Youssoupha, à Medine, à Nesbill, à tous ceux en tout cas qui sont dans cette manière-là d'écrire assez complexe, je les ai écoutés, tu vois. Donc, je pense que ça a dû déteindre sur moi. Mais bon, vu que moi aussi j'ai mon côté, j'ai commencé à rapper en Côte d'Ivoire, donc j'ai mon argot et notre façon de faire qui impacte, donc c'est un peu un pêle-mêle des deux, quoi.
0: Ok, tu parles de Nesbill, tu parles de Lino, tu parles de Kerry, c'est aussi c'est le bitume avec une plume, comme
3: exactement.
0: On dit.
3: Exactement.
0: Un peu comme toi.
3: C'est bon, t'es lourd en punchline, hein, le bon rêve.
0: Je connais, on aime ça. Cette écriture, elle va t'emmener jusqu'où, toi, Syndicat? Est-ce que tu te vois faire qu'une carrière musicale ou tu pourrais pousser l'écriture à écrire des scénarios de films, écrire un bouquin?
3: Je sais pas, on va voir. En tout cas, ça me dérangerait pas, mais tu sais quoi, en vrai de vrai, j'aime scénariser les choses. Tu vois, j'aime scénariser les choses. Et bon, pour l'instant, je le fais sur ma musique. J'aime bien écrire des images, j'aime bien imaginer ce que j'écris, tout ça. Donc je sais pas où ça a m'emmené, mais bien vu Mike. Je pense que je vais garder ça dans un coin de ma tête.
0: Tu me donnes mes royautés, hein.
3: Les royautés, y'a même pas de soucis.
0: Ça dit t'as écouté ça.
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0: Ça c'est le deuxième syndicat en 2018.
3: Ouais, c'est quand personne croyait en la drill encore. Quand personne comprenait ce que c'était, nous on le faisait déjà. Donc ah ouais, là c'est cool, t'as dette ça.
0: 8 ans plus tard, là on est en 2026, c'est ouais. Quoi la vision que t'as sur ce syndicat là en fait?
3: Il était passionné, il a pas perdu sa passion, et voilà où il en est. En vrai de vrai, tu vois, il a pas perdu sa passion. Ce syndicat-là, il était déjà vraiment passionné. Il savait ce qu'il faisait en termes de musique. Il avait conscience de ce qu'il faisait, mais peut-être pas pour le. En fait, c'est compliqué parce que celui-là, il était très très têtu. Ce syndicat-là, tu vois. La preuve, je faisais de la drill alors qu'en ce moment, c'était la trappe qui marchait partout. Donc, c'était même pas de la musique pour marcher. Tu vois ce que je veux dire? Et ouais, il a bien fait. Il a bien fait de rester entêté.
0: Mais le syndicat de 2026, il est toujours passionné.
3: Mais il est encore plus passionné.
0: Ouais.
3: Il est encore plus passionné parce que maintenant, il doit partager sa passion avec plus de gens. Donc, il est encore plus passionné.
0: Syndicat, tu restes avec nous, on continue de parler ensemble.
3: Ça marche.
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0: On va se mettre bien avec le son de Lala Ace, ça s'appelle Plus en ligne.

0: C'était le son de Lala Ace Plus en ligne sur Move.
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0: On est toujours avec Syndicat.
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0: Son nouvel album Invasion tome 2 est totalement disponible en streaming. Le tome 1 avait tout déchiré. Disque d'or. Yeah. Quand on arrive au disque d'or, on se dit quoi?
3: On se dit, moi je fais, comme je l'ai dit dans un de mes sons qui s'appelle Flocon, je suis pas là pour la couronne, moi je suis là pour le respect. Je suis là pour que. C'est une phrase qui est directement pour le game, pas pour le public.
0: Ouais.
3: Ça veut dire, moi, je veux que quand un artiste ou un rappeur me voit, qu'il m'aime ou pas, quand il écoute, il sait que c'est un client qui est devant lui, tu vois ce que je veux dire. Mmh. C'est plus ça que les trophées, tu vois. Mais je suis content parce que la Roserie, ma communauté, a eu, je sais même pas comment le dire, genre, il mérite ça. Mmh. Tu vois, il le mérite vraiment parce que j'ai passé une année assez mouvementée.
0: Ouais.
3: Donc, pour qu'on ait un disque d'or en 4 mois avec tout ce qui se passait, tout ça, vraiment, je les remercie de ouf.
0: C'est des vrais soldats, ouais, ça.
3: C'est des vrais soldats, hein, c'est des vrais soldats parce que, tu sais, c'est facile d'avoir des soldats quand t'es dans le bon.
0: Ouais.
3: Mais quand t'es pas dans le bon et que t'as des soldats qui te font passer ce cap-là, c'est vraiment fort, tu vois, c'est vraiment fort. Et
0: d'où l'importance d'être vrai.
3: Exactement, exactement, c'est exactement ça. Donc ouais, bon, on a eu le disque d'or, mais bon, tu connais, c'est pas...
0: On va chercher le platine maintenant.
3: Le diamant, peut-être. Non, on va chercher ici maintenant. Parce que l'or, il était pour là-bas, on va le chercher ici maintenant.
0: Mais c'est ça, hein.
3: Il ne s'agit qu'apparemment, puisqu'apparemment, il ne s'agit que de ça. Puisqu'apparemment, il ne s'agit que de stats. On va chercher celui d'ici, t'inquiète. On arrive dessus.
0: Syndicat, écoute ça. Ça, c'était au Zénith de Paris avec Didi V. La connexion est complètement folle, c'est pas la première fois. Hein. Le rap ivoirien a la pêche en ce moment, et plus que la pêche, hein, ça s'exporte de mieux en mieux. Qu'est-ce qui fait ça d'après toi?
3: Bon, je pense que c'est. On est très très actif, on est très très productif. Et les acteurs sont très productifs. Et on arrive à s'ouvrir maintenant à tout ce qui est francophone. En termes de, je veux parler de plusieurs pays, tu vois, que ce soit la Belgique, ici, ou même en Afrique, les autres pays francophones, on arrive à vendre, à bien vendre notre musique et à être audible, plus audible qu'avant, tu vois. Donc je pense que c'est un peu ça, et puis on est très très productif, tu vois. Il y a peut-être, tu vois, on connaît peut-être que des gros noms, mais ouais. on connaît les grands noms parce qu'en bas il y a un vivier, laisse tomber.
0: Ça pousse derrière.
3: Laisse tomber. Il y a des jeunes, ils sont très très actifs, ils sont très productifs, mais ils sont pas autant exposés que nous.
0: Ouais.
3: Donc nous on est obligé d'être quand tu vois notre rythme de production, c'est par rapport à derrière en fait. Donc c'est pour te dire, au final ça, chez nous ça va tellement vite que les gens sont obligés d'écouter au final, parce que on submerge, on entend le submerger toutes les plateformes.
0: T'es en compétition
3: t'es en compétition contre toi-même, parce que si tu te surpasses pas, ils vont te dire que t'es dépassé. Nous chez nous il y a beaucoup de ça veut dire les mélomanes, les auditeurs, ils sont très très demandeurs. Mmh. Ouais, ils laissent pas passer la moindre chose. Et bon, et avec les histoires de clans, c'est encore plus compliqué. Donc ouais. ça fait que t'es obligé d'être actif, productif, et puis de bien faire, parce que quand tu fais pas bien, le même jour, une heure après, tu regrettes d'avoir sorti le son. En tout cas, c'est pas pour moi, c'est pas mon cas, mais c'est le cas de pas mal de gens.
0: Est-ce qu'il va y avoir des feats, plus de feats en tout cas avec l'Europe et le continent, entre l'Europe et le continent?
3: Tu parles par rapport à moi ou
0: ouais, par non, rapport à toi,
3: par rapport à moi. Invasion, le tome 1, on l'a sorti pour avoir un impact national. Le tome 2, on l'a sorti pour avoir un impact un peu plus international.
0: Ouais. Ça marche en plus.
3: Et je vais pas te dire le nom de mon prochain album, mais mon prochain album, justement, il est fait pour ce que tu dis là. Il est fait pour s'exporter encore.
0: On reste dans l'univers Invasion ou on change
3: Non, c'est fini pour l'Invasion. On a fini d'envahir. On a fini d'envahir.
0: C'est quoi la compète?
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0: Ouais.
1: Ah ouais.
0: T'es chaud.
1: J'allais te demander qui tu kifferas ensuite. Mais.
0: Non, ça je peux pas. Si tu... Quand tu dis conquête, tu te laisses imaginer.
1: Mais après la conquête, il y aura quoi? Parce qu'une fois, t'as fait.
0: Après la conquête, il y a quoi? En fait, là, tu peux y aller. Après la conquête, il y a quoi? Quand tu as fini de conquérir, qu'est-ce qui se passe?
1: Après, bah, t'as assis sur le trône,
0: exactement.
1: Non?
0: Exactement.
1: Ah oui, pas mal. Donc, t'es, quand t'es sur le trône, c'est quoi? C'est les utiliser les États-Unis? On va chercher l'or où il est?
0: Ouais, exactement. On creuse.
1: Syndicat, tu trouves que ce game, il est dur ou pas?
0: Ouais, le game, il est dur.
1: Ouais.
0: Le game, il est dur. Surtout quand tu fais les efforts qu'il faut, quand tu as l'implication qu'il faut et qu'il n'y a pas les. Et que tu n'as pas les résultats que tu veux, c'est vrai que ça peut être fatigant, tu vois. Ça peut être lassant. Mais bon, comme je t'ai dit, moi je suis un passionné, moi. Moi j'aime bien parler pour moi, tu vois. Pour les autres, je sais pas, mais moi je suis un passionné, tu vois. Et donc si je l'ai fait jusque-là, sans attendre quelque chose et que rien s'est passé, mais que je suis toujours resté dans le temps, c'est que tu vois, faut le faire avec passion. Faut pas penser au game, en fait. Moi je pense pas au game. Tu vois, c'est ce que je te dis, c'est pour ça les certifs, tout ça, je pense pas vraiment, tu vois. J'essaie de faire des sons pour que. Déjà pour transmettre ce que j'ai envie de transmettre, et puis aussi pour que quand tu écoutes, tu saches que vraiment celui qui a posé le son, il a fait avec beaucoup de talent. Je tiens à ça plus qu'à avoir un disque d'or ou un disque de diamant. Ouais. Ça. Je tiens à ce que quand tu écoutes le son, tu n'aies rien à dire.
1: Et toi, t'as eu plus de déception dans ce game ou plus de joie?
0: Oh, j'ai plus de joie.
1: Ouais.
0: J'ai plus de joie.
1: Oh, donc c'est un bon truc quand même.
0: Ouais, c'est un bon truc, mais moi je généralise hein, quand je te disais que le game il est méchant. Mais après, comme tu dis, ça s'appelle game. Game, c'est jeu. Donc si tu joues, tu dois être prêt à.
1: C'est vrai.
0: Tu dois être prêt à être déçu ou à être content.
1: Et si t'avais un conseil à donner à un artiste ivoirien qui veut pop comme toi à l'international, comment il doit s'y prendre?
0: Je pense qu'il doit. Ouais, je vais prendre mon cas encore une fois. Je pense qu'il doit s'appliquer sur l'écriture.
1: Ouais.
0: Sinon, ça va durer qu'un temps.
1: Et c'est qui le prochain syndicat? C'est qui te donne chaud là?
0: Je pense qu'il est pas encore né, mais mon petit frère il est pas mal quand même. Mon petit frère il est pas mal.
1: Syndicat, tu nous fais un live avant de partir?
0: Ouais.
1: T'es chaud?
0: Carré, c'est bon pour moi.
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1: Le live de syndicat, ça sera juste après le son de Bébé Noia et Ino Casablanca sur Move.

0: C'était le son de Bébé Noia et Ino Casablanca, situé Sunship.
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0: 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On est toujours avec Syndicat, ton nouvel album Invasion tome 2 est totalement disponible en streaming. T'es chaud pour nous faire un live?
3: Ouais,
0: on y va directement alors.
3: Carré.
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3: Hey, tu connais les gars, gros. C'est Bébé. On est sur Move dans Open Mic. Hey, listen.
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0: Jensen. Elle pleure pour son Hermès, tout ça à Bilzen.
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3: Merci beaucoup Syndicat d'être passé dans Open Mic sur Move. Je rappelle que ton nouvel album Invasion Tome 2 est totalement disponible en streaming. On va jeter les deux oreilles dessus. En attendant la suite, on va pas redire le prochain. On reste sur Invasion Tome 2 là. Mais j'ai hâte du prochain déjà.
4: Ah, du prochain.
3: De fou, voilà. Tu reviendras de toute façon.
4: Bien sûr.
3: Tu vas nous en parler dans Open Mic.
4: Déjà, merci beaucoup. C'était très sympa et puis on est très honoré.
3: On va passer cette passe-là. Avec un grand plaisir. Tu reviens quand tu veux, c'est ouvert ici. Encore un grand merci à toi, Syndicat, d'être passé dans Open Mic.
4: Merci beaucoup, Mike.
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3: La suite du son sur Move, c'est avec les casseurs flotteurs Orelsan et Gringe pour Ils sont cool.

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1: Il est 17h sur Move, c'est Open Mic.
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1: La famille, j'espère que vous allez bien. C'est parti pour Open Mic sur Move. On est ensemble tous les jours de 16h à 18h. Il nous reste une heure à passer ensemble. Et dans moins de 30 minutes, c'est DJ Greg qui prendra le contrôle des platines. DJ Greg, c'est l'un des meilleurs, voire le meilleur DJ de France. Il va nous mettre bien. Il va nous mettre très, très, très bien pour ce mercredi. En attendant de recevoir DJ Greg, c'est moi qui vais vous mettre bien. Avec du gros son, on continue directement avec le son de Resco et Que Black pour À la base. Et juste avant, je vous balance le son de La Soul, c'est Different World.

0: C'était le son de Resco et Que Black à la base.
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0: Allez, je continue de vous mettre bien avec le classique de Masked Wolf, c'est Astronaut in the Ocean. Et juste avant, je vous balance le son de Warren Saada. Warren Saada, hein, qui était à l'Olympia il y a pas très longtemps, il a tout déchiré. Je vous mets bien avec le titre de Pas comme moi, featuring avec Franglish.

0: Ça y est, c'est un classique maintenant ce titre-là. C'était Masked Wolf avec Astronaut in the Ocean.
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0: La suite du son sur Move, c'est avec J Balvin et DJ Snake pour le titre Tonto. Et juste avant, je vous balance le son d'Eve Lamarca, c'est 6x4. Eve Lamarca qui est passée dans les studios d'Open Mic. Si vous voulez voir l'interview et le live, ça se passe sur les réseaux de Move, hein, sur le TikTok de Move et l'Insta de Move.
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C'était le son de J Balvin et DJ Snake, Tanto sur Move. 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Allez, j'ai envie de vous mettre bien avec un port classique. C'est Us l'Enfoiré avec Aristocrate. Là, on va débloquer la boîte à souvenirs. Et juste avant, je vous balance le son de Wiz Khalifa et Currency. C'est Close Your Eyes. 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

0: C'était le son d'Os l'Enfoiré, Aristocrate sur Move.
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0: La suite du son sur Move, c'est avec Bad Bunny, Noé Bayonne.

0: C'était le son de Bad Bunny, Noé Bayol sur Move.
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0: Et ça y est, il est arrivé, il est avec nous, DJ Greg, a.k.a. le meilleur DJ de France, et dans Open Mic. J'aurais dit toute la saison ça.
3: Je te jure.
0: Ça va ou quoi?
3: Ça va et toi?
0: Tranquille.
3: Ouais, ça va, ça va.
0: Écoute, moi je suis toujours content quand t'es là. Je sais que ça va être du très lourd. Tu vas nous mettre bien, tu sais ce que tu vas jouer déjà ou tu pars en impro?
3: Non, je pars en impro. Je vais mettre un peu de dancehall, un peu à l'ancienne, des nouveautés. J'aurai des sons caribéens.
0: Ouais.
3: Et si j'ai le temps, un peu d'hip-hop vite.
0: Ah, ça fait plaisir. C'est quoi l'actu là pour DJ Greg?
3: Au mois de mai, juin, j'aurai quoi? J'aurai la Croatie.
0: Ouais.
3: J'aurai des événements sur Paris aussi.
0: Toujours à droite à gauche. Hein.
3: Ouais, j'ai la CBK aussi, Caribbean Break en Espagne.
0: Ok.
3: Après, j'ai des festivals aussi qui arrivent aussi en juillet.
0: Ok.
3: Donc, All Day In en Guadeloupe. Et puis, Do You Remember, ouais.
0: Do You Remember, qui est dans le 95 en région parisienne.
3: Exactement, ouais.
0: De toute façon, pour tout ça, on peut te retrouver sur tes réseaux.
3: Exactement, ouais. Donc le DJ Greg Paris, et c'est partout pareil. Hein.
0: Voilà.
3: DJ Greg
0: Paris, ouais. Sur TikTok, Snap, voilà, DJ Greg Paris. En tout cas, en attendant tous ces événements, t'es dans Open Mic sur Move, on perd pas une seconde, on y va directement, DJ Greg.
3: Vas-y, c'est parti.
0: A.k.a. le meilleur DJ de France, vous allez voir, hein, 06 11 59 98. Tiens, on va te mettre la pression, hein. Dites-moi ce que vous pensez du set de DJ Greg, c'est tout de suite dans Open Mic sur Move.
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0: pourrait continuer comme ça encore et encore et encore. Tu vas revenir avant la fin de la saison. C'est même pas une question, c'est tu vas revenir avant la fin de la saison. Il s'appelle DJ Greg et je vous ai dit, c'est le meilleur DJ de France. C'est simple, c'est aussi simple que ça. Encore un gros big up à toi DJ Greg, merci d'être venu dans Open Mic sur Move. T'as mis ça bien comme d'habitude, hein.
1: Merci, merci. Ouais, j'étais un peu motivé.
0: Ah non, nous on passe des bonnes fins d'après-midi avec toi. Si vous voulez le replay, ça se passe sur move.fr. Et si on veut te voir en live, ça se passe où DJ Greg?
1: Poste sur mes réseaux et puis je serai un peu partout. Donc
0: tes réseaux?
1: Oui, mes réseaux, donc DJ Greg Paris, ouais. Sur Instagram, sur TikTok, sur...
0: T'es même plus sur quoi, t'es partout.
1: Non mais là en fait je redescends là. C'est à fond donc je redescends. Ouais donc sur TikTok, sur Snap et puis voilà c'est tout.
0: Partout en vrai, DJ Greg Paris. Et on peut te voir au Douyou et même dans le festival, ça sera au mois de juillet.
1: Exactement, pour ceux qui sont en Guadeloupe ça sera la All Day In.
0: Ouais.
1: Il y a beaucoup d'artistes en plus. Et puis je serai aussi sur la Caribbean Break en Espagne. Je serai aussi sur un événement en Croatie qui avec se battre avec des Anglais en fait.
0: Mm-hmm.
1: Voilà donc c'est un événement soca. Suivez-moi, vous verrez un peu. Et puis c'est assez sympa ce que je propose en fait.
0: Musicalement. De fou. Tu reviens avant la fin de la saison. Hein.
1: Bah j'espère.
0: Tu finis le 26 juin, t'es là avant le 26 juin.
1: Bah là je suis comme à la maison là.
0: Bah de fou. C'est toi, ça y est. Hein. Un gros big up à toi, DJ Greg, d'être passé dans Open Mic sur Move. Le prochain mix arrive demain matin avec le Wake Up Mix de mon gars DJ Serum et qui est l'empereur des Hauts-de-France à partir de 7h du matin pour bien vous réveiller. Un gros big up à Achille à la technique. J'ai vu Roman, elle était là aussi. Ouais, je vois ta tête. Un gros big up à vous deux. Nous, on se retrouve demain dès 16h pour Open Mic. Tout de suite, le gros son Move continue. Avec mon gars Dr. Juice, hein, Théo Juice, son album est totalement disponible, je vous le rappelle. Hein, donc allez le streamer, ça s'appelle Sexy Music et on le retrouve à partir de 19h sur Move.
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3: Mesdames et messieurs, bienvenue sur Move. Les mercredis et mercredis, c'est la douceur qui l'emporte. Vous le savez déjà, ça va commencer sans plus attendre avec Garcia Walker and Durell. Gotta have you. C'est parti.

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2: Bonsoir à tous, si vous nous rejoignez sur Move, j'espère que tout va bien pour vous. Si ce n'est pas le cas, il vous suffit simplement de vous relaxer comme il se doit sur le divan du Dr Juice et de vous laisser bercer par la douceur qu'on entend derrière. C'est Such Is Life de 320 et c'est tellement smooth que je me tais. Let's go.

toujours chez le Dr Juice, mesdames et messieurs, la playlist du soir continue avec Jarod Lawson et Raquel Rodriguez pour une cascade de R&B sucré qui va s'abattre sur vous dans très peu de temps. Le titre c'est Next Move sur Move.

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2: Très chers amis, l'émission du jour touche à sa fin. J'espère que vous avez apprécié ces petits sons qu'on pourrait tout à fait qualifier de groovy R&B, en espérant qu'il vous ait donné le sourire. On se quitte avec Rosé in the Summer de Elle Nicole. Et on se retrouve demain à 19h comme toujours. Et d'ici là, prenez soin de vous.

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2: 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Si ce n'est pas le cas, il vous suffit simplement de vous relaxer comme il se doit sur le divan du Dr Juice et de vous laisser bercer par la douceur qu'on entend derrière. C'est Touch His Life de 320 et c'est tellement smooth que je me tais. Let's go.

toujours chez le Dr Juice, mesdames et messieurs, la playlist du soir continue avec Jarod Lawson et Raquel Rodriguez pour une cascade de R&B sucré qui va s'abattre sur vous dans très peu de temps. Le titre, c'est Next Move sur Move.

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2: Très chers amis, l'émission du jour touche à sa fin. J'espère que vous avez apprécié ces petits sons qu'on pourrait tout à fait qualifier de groovy R&B, en espérant qu'il vous ait donné le sourire. On se quitte avec Rosé in the Summer de Elle Nicole. Et on se retrouve demain à 19h comme toujours. Et d'ici là, prenez soin de vous.

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